En mort n'a pas besoin des mondes, c'est-à-dire qu'il se passe de tout ce qui est autre que lui, éternellement, sans début et sans fin. Il n'a donc pas besoin d'un endroit où se tenir, ni d'une chose pour s'y incarner, ni d'une direction. En effet, s'il avait été dans un endroit, il aurait eu des semblables et des dimensions, hauteur, largeur et profondeur. Et qui serait ainsi, serait entré en existence, nécessitant qu'il avait limité par cette hauteur, cette largeur et cette profondeur. Et ceci est impossible au sujet de Allah, car le besoin contredit la divinité.